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3: Bonjour à toutes et à tous et bienvenue sur Radio SBS. Avec vous aujourd'hui, Grégory Pless. C'est moi qui ai le plaisir de vous accompagner ce samedi 4 juillet 2026 pendant une heure d'émission en français. Au programme aujourd'hui, comme tous les samedis, on fait un voyage dans le passé avec Ileana Guillochon. Et on va revenir au 4 juillet 1884, jour où la France a officiellement fait don de la Statue de la Liberté aux États-Unis d'Amérique. Et puis ensuite, on va se pencher sur une page sombre de l'histoire de l'Australie. Avec l'historien Romain Fati, on va évoquer la question des missions et des réserves aborigènes qui ont joué un rôle central dans la création de ce qu'on appellera plus tard les générations volées. C'est toujours un plaisir de passer un moment avec vous, alors installez-vous bien confortablement, c'est parti.

0: Et pour se mettre en jambe, rien de tel que ce classique du groupe Rita Mitsuko, Marcia Baila. Et on commence, comme d'habitude, notre émission du samedi avec notre rendez-vous, la rétrospective. Les États-Unis fêtent aujourd'hui, ce 4 juillet 2026, le 250e anniversaire de leur indépendance arrachée aux Anglais en 1776. Mais la date à laquelle on va s'intéresser aujourd'hui lie l'histoire des États-Unis à celle de la France, puisque l'un des monuments symbolisant le mieux l'Amérique est en fait l'œuvre d'un Français. Je parle bien sûr de la Statue de la Liberté. C'est un 4 juillet en 1884 qu'elle a officiellement été donnée par la France aux États-Unis. Et c'est cette histoire que nous raconte aujourd'hui Ileana Guillochon.
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2: Le 4 juillet. Cette date, on l'associe à l'Independence Day, la proclamation d'indépendance américaine.

0: de 13 colonies face à la couronne britannique en 1776. Mais le 4 juillet dont on parle aujourd'hui, c'est celui de 1884. Ce jour-là, une géante surplombe Paris. Un cadeau de la France aux États-Unis, devenu symbole de l'Amérique et de l'accueil fait aux migrants. La liberté éclairant le monde, plus connue sous le nom de Statue de la Liberté. Ce jour-là, c'est lors d'une cérémonie à Paris que la statue achevée est officiellement remise à l'ambassadeur des États-Unis pour célébrer l'amitié entre les deux pays. Et l'histoire remonte bien avant.
1: The Parc Monceau in Paris, where over 100 years ago, the sculptor Auguste Bartholdi had a dream.
0: 20 ans plus tôt, en 1865, sous le Second Empire, l'idée naît en France. Deux hommes en sont à l'origine, Édouard-René de Laboulaye, historien abolitionniste et grand admirateur de la politique américaine, et Frédéric Auguste Bartholdi, sculpteur alsacien fasciné par les colosses de l'Égypte ancienne. C'est lors d'un dîner que le projet germe, l'occasion de saluer la fin de la guerre de sécession et l'abolition de l'esclavage, mais aussi d'exprimer leur douleur après l'assassinat d'Abraham Lincoln. Ils souhaitent alors faire un cadeau aux États-Unis. La réalisation de ce projet sera longue, 20 ans en tout, mais les deux hommes ne lâcheront rien, même si dans un premier temps, le projet reste en suspens. Le contexte politique n'est pas encore favorable à une construction d'une telle ampleur. Mais ensemble, ils imaginent une femme brandissant une torche, montrant le chemin de la liberté. Le contexte politique n'est toujours pas stable. Après une répression sanglante de la Commune à Paris, en 1871, Bartholdi, républicain modéré, quitte la France, cap sur l'Amérique et réalise ses premiers croquis. Dès son arrivée, il sait déjà où sera la statue. Ne parlant pas un mot d'anglais, la communication est difficile. Les Américains ne sont pas convaincus, mais ils ne se découragent pas et lancent un appel aux dons à son retour en France. 5 ans plus tard, il réunit assez d'argent pour construire la main et la torche. Fin stratège et bon communicant, il la présente à Philadelphie pour l'exposition universelle et finit par séduire les Américains. Mais le projet devait être un cadeau pour le centenaire de l'indépendance, le calendrier initial est dépassé, c'est manqué. Mais la détermination est toujours présente. Portée par leurs idéaux, leur projet cache également des arrière-pensées politiques et diplomatiques. Et oui, car dès 1865, les États-Unis sont loin d'être en bon terme avec la France de Napoléon III. En cause, le soutien de l'empereur aux sudistes et son intervention au Mexique pendant la guerre de sécession. 5 ans plus tard, avec l'avènement de la Troisième République, la Statue de la Liberté pourrait donc être un moyen de rapprocher les deux pays. Et la générosité des Français aide grandement à cette réalisation, car ce n'est pas un cadeau de la France aux États-Unis, mais un cadeau des Français aux Américains. Et ça change tout. Des fonds sont collectés via l'Union franco-américaine entre galas, événements et soirées musicales. Le début des travaux commence en 1875. Reste une question de taille, comment construire un tel monument, quels matériaux utiliser? Pierre et bronze sont trop lourds, Bartholdi opte finalement pour le cuivre, mais il faut encore concevoir une structure capable de résister au vent de New York, et l'ingénieur qui s'en charge n'est autre que Gustave Eiffel. À Paris, la construction avance, en 1878, la tête est achevée et exposée. La statue prend de la hauteur, dépasse le toit de l'atelier, qu'il faudra bien sûr enlever. Les Parisiens sont fascinés par cette géante qui veille sur la capitale. Le succès est tel qu'on se bouscule pour monter jusqu'à la torche. Malheureusement, Édouard de Laboulaye ne verra jamais son idée se concrétiser. Il s'éteint 1 an avant son achèvement. Pendant ce temps, si les choses progressent à Paris, elles traînent à New York. Les Américains, pourtant enthousiastes, peinent à financer le piédestal. C'est donc ce fameux 4 juillet 1884 que la statue est officiellement présentée à l'ambassadeur américain Levi Morton. L'année suivante, elle est démontée et rangée dans plus de 200 caisses, de Rouen, direction New York. Et tant pis si les travaux du piédestal ne sont pas terminés. Et son transport représente une véritable prouesse technique. Le navire avait même failli sombrer dans une tempête. L'arrivée du précieux chargement ravive l'enthousiasme. Sa base trouvera finalement son financement et pèsera 28 000 tonnes. Le dernier rivet fixé, la statue est officiellement inaugurée le 28 octobre 1886.
1: And the Statue of Liberty as it now stands at the gateway to the new world.
0: Un événement grandiose. Bartholdi lui-même fait tomber le voile couvrant le visage de la grande dame. 254 tonnes pour 93 mètres. Sur sa tablette de cuivre est inscrite la date de la déclaration d'indépendance américaine. Coup de canon, sirènes de bateaux, cloches qui retentissent, la journée est aux couleurs du bleu, blanc, rouge, les couleurs de la France et des États-Unis.
2: Des joueurs de l'équipe de France en mission pour gagner la prochaine Coupe du Monde, et ce avec de nouveaux maillots.
0: Une référence qui s'invite jusqu'à la Coupe du Monde. Vous l'avez sûrement remarqué, le maillot porté par l'équipe de France pour son troisième match contre la Norvège arborait une couleur vert clair inspirée du cuivre oxydé de la statue. Et le mot « liberté » y est également inscrit. C'est une grande première, les Bleus portent volontairement une couleur qui n'est ni le bleu, ni le blanc, ni le rouge. Une petite anecdote, en 1978, à la suite d'une erreur de l'intendant, ils avaient dû jouer avec le maillot d'un club amateur, enrayé vert et blanc. Impossible d'imaginer New York sans cette statue. Plus qu'un simple cadeau, elle rappelle le soutien apporté par la France aux insurgés américains dans leur lutte pour l'indépendance face à la couronne britannique. Un hommage aussi au choix de la République fait par cette jeune nation. Emblème de justice, de paix et de démocratie, elle est également classée patrimoine mondial de l'UNESCO. Cette année, les États-Unis fêtent officiellement 250 ans d'indépendance.
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0: Bled, c'est le nom de ce morceau du groupe français 113, un immense carton lors de sa sortie en l'an 2000. On va maintenant écouter un épisode de notre série consacrée à l'histoire de l'Australie, un épisode qui se penche sur une part très sombre de l'histoire australienne, les missions et les réserves aborigènes. Et pour nous en dire plus sur ce sujet, on retrouve comme d'habitude l'historien Romain Fatty. Bonjour à toutes et à tous et bienvenue dans un nouvel épisode de notre série consacrée à l'histoire de l'Australie. Aujourd'hui, mais aussi dans l'épisode suivant, nous allons parler d'institutions qui ont très longtemps régi la vie des aborigènes, des fois pour le meilleur, mais bien plus souvent malheureusement pour le pire. Ces institutions, on les appelait les missions. Alors, on va poser quelques éléments de base pour bien comprendre de quoi on parle, mais l'idée de cet épisode et du suivant, ce sera de s'intéresser à deux cas spécifiques plutôt que de parler de manière générale sur les missions. Un cas qui représente ce qui a pu se faire de plus abject en la matière et un autre qui montrera que certaines missions ont pu au contraire jouer un rôle positif, je mets beaucoup de guillemets à ce mot, dans la vie des aborigènes. Comme d'habitude, nous avons le plaisir de retrouver avec nous l'historien Romain Fatty. Bonjour Romain.
1: Bonjour Grégory, merci de me recevoir.
0: Alors, j'ai dit à l'instant qu'on allait s'intéresser à deux cas spécifiques plutôt que de faire des généralités, mais il faut quand même qu'on en fasse quelques-unes. Avant de rentrer dans le détail, c'était quoi une mission et quel était le but de ces missions ?
1: Alors, déjà, effectivement, il y a un peu de terminologie à faire. Dans le cas des aborigènes en Australie, à l'époque coloniale, avant la fédération de 1901, c'est un système éclaté entre différents États. Et donc, chacun avait des méthodes différentes pour gérer les populations aborigènes. Et donc déjà, il y a trois mots qu'il faut retenir, c'est mission, réserve et station. Ce sont des contextes différents. Ce qu'ils ont en commun, c'est de réunir des personnes aborigènes, de gré ou de force généralement. Les missions sont généralement gérées par des missionnaires, c'est-à-dire des hommes de foi, dont le but est l'évangélisation. Les réserves, c'est un équivalent de l'État local et ça va généralement être géré

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1: Les massacres, le dépeuplement à cause des maladies. Et donc, on se retrouve dans une situation où, assez tôt, les gouvernements coloniaux se posent la question de bon, bah, qu'est-ce qu'on va faire avec ceux qui restent? Alors, c'est une question qui se pose décennie après décennie et qui, dont la réponse évolue beaucoup. Au début, il y a un impératif humanitaire. Nous sommes l'Empire britannique et donc on doit traiter nos sujets, même indigènes, d'une façon qui soit au moins tolérable. Et donc, ils mettent en place ce qu'ils appellent les protecteurs d'aborigènes. Et ces protecteurs, vous en avez dans différents États, que ce soit en Australie occidentale, dans le Victoria, en Australie méridionale, dans le Queensland. Et chaque État met en place différents types de regroupements de populations aborigènes. C'est-à-dire que vous en avez qui, de leur propre gré, sont dans des espaces urbains, périurbains, qui travaillent, qui ne travaillent pas, qui sont dans la mendicité ou qui ne le sont pas. Vous en avez qui vivent encore de façon traditionnelle dans le bush, là où ils n'ont pas été délogés. Et vous en avez une catégorie entière qui va être mise dans des missions ou des réserves ou des stations. Et en fait, ce qu'il est important de comprendre, c'est que ces trois mots, mission, réserve et station, évoquent des réalités qui sont généralement différentes, mais dans lesquelles on peut retrouver le malheur des aborigènes à différents gradients. Pourquoi ces concentrations sont mises en place? Eh bien, parce que à mesure que la colonisation avance, les aborigènes se font chasser de leurs terres. Et il faut bien aller quelque part. Alors comme ils ne sont pas nécessairement désirés en ville, où vous avez l'espace colonial policé anglo-saxon, on essaye de trouver des endroits où ils pourraient à moitié vivre un mode de vie traditionnel et à la fois contribuer à une certaine forme d'économie. Enfin, le but en fait, c'est de la ségrégation. C'est-à-dire que, pour le dire clairement, on veut limiter les contacts entre les aborigènes et les Blancs, et donc on les envoie dans des endroits dédiés. Certains pour leur apprendre la religion, certains pour les exploiter en leur apprenant un métier qui ne leur servira pas à grand-chose, et d'autres tout simplement pour qu'ils ne soient plus dans l'espace de colonisation, parce que c'est une frontière qui avance. Et à mesure que la frontière avance, vous avez des conflits, vous avez énormément de massacres d'aborigènes, et donc les chief protectors, les protecteurs des aborigènes, pense que en les réunissant dans certains endroits, ça permettra de les protéger, voire de les occidentaliser progressivement via la religion, via les coutumes, etc. Parce que l'idée qui trame à la fin du 19e, c'est qu'en fait, les aborigènes, les peuples aborigènes sont voués l'extinction parce que Darwin a théorisé toutes ces choses-là et que finalement le rôle de la société blanche c'est de leur donner la mort la plus confortable qu'il soit puisque cette dernière est déclarée inévitable. Ce qui est évidemment un amas de bêtises absolument énorme. On sait très bien qu'en fait que c'est la colonisation qui tue ces personnes-là, que leur civilisation existait pendant plus de 60 000 ans et qu'ils étaient totalement capables de survivre dans cet environnement et que tout se passait bien avant l'arrivée des colonies. Donc je suis désolé pour ce très long préambule, mais il faut distinguer mission, réserve et station. Et nous, ce qu'on va faire, c'est à la fois traiter d'une mission et puis d'une réserve gouvernementale.
2: Voilà, alors maintenant qu'on a posé les bases pour préparer l'épisode à venir et le suivant sur les missions et les réserves, bref, ces endroits où les aborigènes ont longtemps été placés par les autorités coloniales puis par le gouvernement australien, on va s'arrêter là pour aujourd'hui. C'était une introduction, mais comme d'habitude, vous n'aurez que quelques jours à attendre pour entendre les épisodes suivants qui sont directement liés à celui-ci. Merci encore de votre fidélité et à très bientôt. We'll be right back.

0: Pas si vite, c'est le nom du morceau qu'on vient d'écouter. Il est interprété par le duo parisien Jojoa et Lieutenant Nicholson. Vous êtes toujours sur SBS, c'est l'émission en français et on va continuer à se plonger dans l'histoire de l'Australie avec la première partie d'un épisode consacré à une réserve aborigène, en particulier une réserve marquée par une gestion catastrophique. Il s'agit de la réserve de Moore River. Bonjour à toutes et à tous et bienvenue dans un nouvel épisode de notre série consacrée à l'histoire de l'Australie. Dans le précédent épisode, on vous a fait une introduction sur ce qu'étaient les missions et les réserves aborigènes. Aujourd'hui, on rentre dans le dur avec un exemple concret d'une réserve aborigène, celle de Moore River qui se situait en Australie occidentale. C'est parti, on commence tout de suite avec, comme d'habitude, avec nous, l'historien Romain Fati. On va donc d'abord s'intéresser à un lieu qui a été d'abord mis en place par des autorités politiques, on va dire, en tout cas administratives. C'était pas cette fois des missionnaires religieux. On commence avec un exemple plutôt très sinistre qui se passe en Australie occidentale. C'est donc la réserve de Moore River qui est établie en fait assez tardivement par rapport à d'autres ailleurs en Australie. Elle ouvre ses portes en 1918. Et là, l'objectif, c'est de créer une genre de communauté agricole autosuffisante. En gros, on met les aborigènes à l'écart et puis on fait en sorte qu'il n'y ait plus besoin d'avoir aucun contact avec eux puisqu'ils peuvent se nourrir et se débrouiller tout seuls. Avant de savoir si ça va fonctionner, Romain, est-ce que vous pouvez nous dire qui sont les personnes, au-delà du fait qu'elles sont aborigènes, qui sont envoyées dans cet endroit ?
1: Les personnes qui vont être envoyées, en fait, au début, vous l'avez rappelé, que le but, c'est d'établir une sorte de communauté agricole, mais on va commencer à envoyer des orphelins, on va commencer à envoyer des mariés, des malades, pardon, des mères qui ne sont pas mariées, des personnes de ce qu'on appelait à l'époque des... Enfin, c'est un mot absolument raciste, hein, et je ne le dis pas... Alors je le dis parce que je suis historien, c'est half-caste, c'est-à-dire personnes qui, dans les théories racistes de l'époque, avaient eu leur sang mélangé. C'est-à-dire, vous avez un père ou une mère, enfin généralement un père blanc et une mère aborigène, et donc l'État, dans la mesure où à l'époque les mariages mixtes n'étaient pas autorisés, vous considérez comme une caste à part, et il fallait absolument éviter que vous retourniez vous mariez plus tard avec une aborigène et donc re-renforcer la lignée, le sang, si vous voulez, aborigène. Le but était de vous socialiser à l'occidental pour qu'après, vous puissiez vous marier avec quelqu'un de plus blanc que vous. Ce qu'il faut bien se rappeler, c'est qu'on est dans un moment où l'idée de race est prédominante. Elle l'est en Europe, hein. Là, on est avant Hitler, mais il y a toute une histoire avant Hitler, et il n'y a pas qu'en Allemagne, en France, dans plein d'empires coloniaux, toutes ces questions de race étaient omniprésentes. Il y a une photo qui est très connue en Australie, où on voit trois femmes, grand-mère, mère et petite-fille. La mère est donc la grand-mère, pardon, est donc half-caste, donc moitié aborigène et moitié blanche. Elle est mariée à un blanc. Et sa fille également. Et vous voyez en fait que en trois générations, les caractères aborigènes et la couleur ont disparu. Donc là, on est très clairement dans de
0: l'épuration ethnique. Est-ce qu'on peut aller aussi loin ?
1: Complètement. C'est-à-dire qu'elle n'est pas faite avec un fusil, une balle ou une chambre à gaz, mais elle est faite sur la longue durée. Et c'est pour ça qu'aujourd'hui se pose la question que vous avez de nombreux aborigènes qui disent, bah, en fait, il s'agissait d'un génocide. Un génocide à la fois culturel, mais un génocide réellement physique, puisque vous avez eu des politiques qui ont été mises en place pour que l'aboriginalité que nous avons en nous, à la fois génétiquement et culturellement, soit dissoute progressivement. Et donc, dans le cas de la Moore River Native Settlement, donc ce settlement que vous mentionnez et qui a été créé en 1918, il s'agit très clairement, En fait, de s'inscrire dans ces politiques racistes, racialisées, qui sont paradoxalement vécues par certains blancs comme étant...

la chose progressiste à faire. Certains le font en pensant au bien des aborigènes, mais en fait, c'est exactement l'inverse qui se produit. Je voudrais revenir sur un point important. Vous avez dit que l'établissement de cette réserve se fait assez tard en 1918, et vous avez raison de le rappeler, mais il faut l'expliquer, c'est-à-dire que la colonisation en Australie, elle commence par l'Est, donc ce qui est aujourd'hui Sydney, puis après elle se déplace vers la Tasmanie, puis Melbourne, et de là, ça s'étend. Donc à l'Est du pays, les réserves, les missions sont établies très tôt,

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4: Vous avez tout un espace agricole assez productif. Là, la réserve dont on parle, elle a à peu près 150, je crois, kilomètres de Perth, mais au nord, dans des endroits beaucoup plus arides, des terres que le gouvernement ne voulait pas, que les fermiers ne voulaient pas. Donc à partir du moment où ces terres ne sont pas fertiles et ne sont pas viables, pourquoi vous allez créer une communauté agricole et l'envoyer à sa perte ? C'est absolument pas cohérent. Mais ça fait partie des grands projets d'après Première Guerre mondiale, où en fait l'Australie accélère la colonisation et octroie des terres aux vétérans qui reviennent du front, en leur disant voilà, vous avez servi la nation, maintenant si vous voulez des terres, on peut vous en allouer quasiment gratuitement et on vous fera un prêt que vous rembourserez plus tard une fois que vous aurez rendu vos terres fertiles. Donc l'idée là, c'est d'accélérer la colonisation du pays. Et les aborigènes eux-mêmes n'échappent pas à cette logique. C'est-à-dire qu'ils sont forcés d'être regroupés dans un endroit, ce qui est très grave pour eux, parce qu'en fait, dans cette réserve, ce qu'on observe, c'est que les aborigènes qui y sont apportés, qui sont détenus en réalité, viennent de tout un tas de peuples différents qui ne parlent pas nécessairement les mêmes langues. Les Blancs les identifient comme aborigènes, mais c'est comme dire les Européens ou les Africains. C'est des réalités avec des pays totalement différents, des cultures, des langues différentes. Donc, on les met là, effectivement, c'est voué à l'échec parce que les terres qui leur sont données ne peuvent pas soutenancer toute une population.
5: Alors donc, le projet initial, communauté agricole dans un endroit où les terres sont pas fertiles, forcément ça part mal. Vous venez d'expliquer qu'en plus on y regroupe tout un tas de populations qui ont un peu de mal à communiquer entre elles, puisqu'elles parlent pas forcément la même langue, elles ont pas forcément la même culture ou les mêmes pratiques, etc. etc. Ce projet, il est donc contraint d'être abandonné. Qu'est-ce qu'on va faire de tous ces gens et de cette réserve? Est-ce qu'elle va prendre une autre direction?
4: Alors, d'abord, je veux revenir sur un point important que vous avez mentionné, l'idée de langue. Il faut savoir que dans ce type de réserve, c'est pas, on vous met là pour vous protéger. On essaie aussi de vous inculquer des mœurs qui sont jugées être les meilleures, à savoir les mœurs européennes. Si bien que on vous encourage à parler l'anglais, voire parfois, suivant qui gère la réserve, votre langue est totalement interdite. Le niveau de contrôle, en fait, on a du mal à se rendre compte du niveau de contrôle qui pouvait être exercé sur les aborigènes dans ces espaces-là, c'est-à-dire que la personne en charge blanche, évidemment, avait le droit de conserver le peu d'économie que vous mettiez de côté, avait un droit de regard sur qui, avec qui vous vous marieriez, avait un droit de regard, évidemment, sur vos déplacements, qui généralement n'étaient pas autorisés hors de l'espace de la réserve ou de la mission. Ce sont vraiment, en l'occurrence, dans le cas de Moore, c'est une prison à ciel ouvert. Non seulement c'est une prison à ciel ouvert, mais on y meurt également. Parce que, c'est pas des chiffres. Faut voir qu'effectivement, dans les années 20, il y a grosso modo 300 résidents aborigènes à l'année, dans les années 30, à peu près 500. Mais ce qui est le plus frappant, c'est les morts par maladie. Vous avez à peu près, alors il semblerait que 346 morts aient été documentées entre 1918 et 1952. Moi, je me pose la question de combien ne l'ont pas été officiellement. Donc, à minima, il y a 346 morts. Et

0: quasiment la moitié d'entre eux étaient des enfants entre 1 et 5 ans. Enfin, c'est horrible. On n'est pas dans un endroit où, ah voilà, il va y avoir une communauté agricole et tout va bien se passer et sous la croix de Dieu, ces populations vont pouvoir être émancipées et rejoindre la civilisation. Bah, la réalité, en fait, c'est qu'ils meurent par dizaines de mauvais traitements, de manque de nourriture, de manque de salubrité, de manque de, comment dirais-je, d'assistance médicale. Donc, on est vraiment dans le cas d'un gouvernement, celui de l'Australie-Occidentale, qui, en fait, essaie d'envoyer le problème, la question aborigène, plus loin, hors des terres qui sont en train d'être colonisées et qui sont productives, de sorte à éviter les massacres et de prétendre que, voilà, quelque chose est fait pour les aborigènes. Or, c'est un des settlements qui a été les plus durs et qui a laissé beaucoup de documentation derrière, qui effectivement démontre qu'on est dans des cas d'annihilation d'une population. En ne la laissant pas parler sa langue, vivre ses croyances, ne pouvant pas se déplacer. Voilà, c'est pas un bagne, c'est pas aussi dur que ça, mais c'est une prison à ciel ouvert.
1: On va s'arrêter là pour aujourd'hui. On reviendra dans quelques jours avec la suite de cet épisode consacré à cette réserve de Moo River en Australie-Occidentale. Merci de nous écouter et à très bientôt.
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Maintenant ou jamais, c'est le titre du morceau du groupe Catastrophe, sorti en 2019. Vous êtes toujours sur SBS, c'est l'émission en français, et pour la dernière partie, on va retourner à Moor River et écouter la deuxième partie de cet épisode issu de notre série sur l'histoire de l'Australie. Bonjour à toutes et à tous

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2: Ce qui me surprend dans toute cette histoire, c'est que officiellement, en tout cas, le projet, c'est d'occidentaliser les aborigènes, les habituer à notre mode de vie. Et là, vous le dites, bah, que en gros, on laisse des enfants mourir par dizaines, etc. J'ai vu que pour la plupart d'entre eux, vous évoquiez entre 300 et 500 personnes résidant sur place au cours de l'existence de cette réserve. On dort sous des tentes de fortune, c'est pas exactement le mode de vie occidental, ou alors entre ça et l'absence totale de soins en cas de petite maladie, les enfants qui sont morts par dizaines, souvent c'était des petits rhumes et des trucs tout à fait soignables. C'est le mode de vie à l'occidental, mais du Moyen-Âge en fait.
3: Alors oui, et pour être tout à fait honnête, ce sont pas les seuls à le subir. En fait, dans ces années-là, l'Australie essaie de faire venir des migrants également blancs de Grande-Bretagne, puisqu'à l'époque, il y a la politique de l'Australie blanche. Si vous n'êtes pas blanc, vous ne rentrez pas. C'est un pays qui est extrêmement raciste et qui le demeurera encore pendant des décennies après cette époque post-première guerre mondiale. On fait aussi venir des orphelins d'Europe, enfin de Grande-Bretagne, dont certains trouvent la mort. L'Australie occidentale est assez connue pour ça dans l'histoire de l'immigration en Australie, parce qu'en fait il y a un manque d'infrastructures, un manque de personnel. On les déporte à l'autre bout du monde, donc sans famille puisqu'ils sont orphelins. On les envoie dans des écoles où parfois ils sont. On leur enseigne le strict minimum parce que le but c'est juste de faire d'eux des travailleurs, des servantes pour les demoiselles, et puis des farmhands, des ouvriers agricoles si vous voulez pour les jeunes hommes. Donc ce que les aborigènes vivent de façon... alors, je ne mets pas la population blanche au même niveau que les aborigènes. Très clairement, elles sont à un niveau de difficulté, de racisme et de dureté qui n'est pas comparable. Mais il y a aussi des morts dans ces processus-là. En fait, c'est l'époque des grandes idées à la fois sur la race, mais sur comment gérer les populations. On est aussi dans une époque avant les antibiotiques, que ce soit pour les aborigènes ou pour les blancs. Et donc, voilà, un processus colonial est toujours brutal. Il l'est pour les populations colonisées, mais il l'est également pour les populations qui colonisent, dans une moindre mesure, certes, surtout quand c'est la population qui devient dominante. Mais dans le cas de la Moore Reserve, enfin Settlement, si vous voulez, au bout d'un moment, le gouvernement se débarrasse de la mission parce que c'est plus gérable et surtout c'est
2: un échec total.
3: C'est vraiment pas une image. C'est un échec total, mais c'est vraiment une très mauvaise image. Et il faut attendre, je crois, 1951 ou 1952 avant que le settlement, enfin la réserve gouvernementale, soit transformée en mission. Donc, si vous voulez, le gouvernement passe la patate chaude en disant aux missionnaires, allez-y, parce que nous, c'est terminé. Et c'est terminé après des décennies de souffrance. Parce que là, j'ai fait un pas entre fin des années 20 et le début des années 50, mais ce qui s'est produit entre-temps, dans les années 30 et 40, c'est que le Moore Settlement a servi de plus en plus comme endroit pour déporter et pour parquer les enfants dont j'ai parlé, les half-castes, donc c'est-à-dire les enfants qui ont un parent blanc et un parent noir, pour les mettre à l'écart. Parce qu'on ne voulait, le gouvernement, la politique du gouvernement à l'époque et du Chief Protector of Aborigines, le protecteur Neville, qui était appelé Neville the Devil, Neville le diable par les aborigènes, qui a mis en place ces politiques-là, le but était que soit vous étiez totalement aborigène et vous pouviez continuer votre vie traditionnelle si votre terre n'avait pas été volée, donc très peu de personnes, soit

0: On vous intégrait au mode de vie occidental avec l'objectif, comme je l'ai rappelé, c'est que après une, deux, trois générations, il n'y ait plus d'aboriginalité en vous. Donc c'est comme on l'a dit, en fait, c'est de ethnic cleansing, que je me souviens plus en français.
1: Épuration ethnique.
0: Merci, épuration ethnique. Et
1: OK.
0: ça, comment dirais-je, ça structure les politiques qu'on appelait d'assimilation à l'époque. Donc, vous savez, quand vous intégrez une population, vous pouvez être dans du multiculturalisme, chacun va vivre avec sa culture. À l'époque, dans les années 20, 30, 40, 50, ce qui est pensé, c'est qu'en fait, on va pas les exterminer comme on l'a fait au début de la colonisation, on va les assimiler. Et pour les assimiler, il faut qu'ils se fondent dans la population australienne. Et pour se fondre dans la population australienne, il faut parler l'anglais, il faut croire en Dieu, il faut avoir un travail et être utile à la société. Et progressivement, éviter dans un premier temps qu'il y ait des mariages mixtes. Et dans le cas où il y ait des rapports sexuels qui donnent naissance à des enfants qui seraient de gènes à la fois aborigènes et blancs, ces personnes-là, il faut les mettre ailleurs et être sûr qu'ils ne vont pas retourner chez les aborigènes où ils n'y appartiennent plus vraiment, d'après la théorie de l'époque, et plutôt les envoyer dans des familles blanches et espérer qu'à terme ils se marient avec des blancs. Et ça, on parle de Moore, mais en fait, c'est l'histoire de ce qui est appelé en Australie les générations volées. C'est-à-dire que, de façon très physique, dans tout le pays, vous avez eu des représentants du gouvernement, via la police, qui allaient chercher les enfants dont on savait qu'ils avaient un des deux parents blancs, et qui, tout simplement, les enlevaient, les prenaient, les déportaient, et les mettaient dans des camps gérés par le gouvernement. Vous avez eu des milliers et des milliers et des milliers d'enfants qui ont eu leur enfance absolument détruite et qui ont été arrachés de leur famille. Et c'est seulement en 2007 que le gouvernement australien leur a dit désolé, sorry.
1: On va s'arrêter là pour aujourd'hui et je vous propose de nous retrouver dans quelques jours pour la dernière partie de cet épisode consacré à la réserve aborigène de Moore River. Merci de votre écoute et à très bientôt. SBS en français, c'est déjà fini pour aujourd'hui et on se quitte sur ce morceau culte Sol Makossa du saxophoniste et chanteur camerounais Manu Dibango. Notre prochain rendez-vous sur les ondes, ce sera demain à 13h précise, mais vous pouvez aussi écouter nos interviews, nos émissions et nos reportages sur notre site SBS French ainsi que sur votre plateforme audio préférée. N'hésitez pas d'ailleurs à vous abonner à notre chaîne pour ne rien rater. Passez une excellente fin de week-end et merci de votre fidélité. À très bientôt sur SBS French. Come on.

0: 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Il sera 14h GMT dans 30 secondes.
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2: 14h en temps universel, bonjour à tous. Le professeur Pierre Akilimali, responsable de la lutte contre Ebola en République démocratique du Congo, a donné vendredi des précisions sur les essais cliniques en cours à Bunia, visant à protéger les contacts à haut risque. Selon lui, l'engagement des communautés reste un défi, citant une attaque perpétrée cette semaine contre un centre de traitement à Nyanya, dans le territoire de Mombasa.
3: Nous présentons, il y a des défis qui restent. Sans être exhaustif, la saturation des structures de prise en charge dans certaines zones à forte transmission, la détection et la consultation tardive qui alimentent

0: Les décès communautaires, presque 3 décès sur 4 surviennent dans la communauté dans cette épidémie. L'insécurité et les contraintes d'accès dans les zones de conflit aussi.
1: L'armée malienne affirme que des militants islamistes et leurs alliés Touareg ont mené de nouvelles attaques coordonnées dans plusieurs villes du pays. Au moins 5 villes et une prison situées dans l'est et le sud du Mali ont été touchées. L'état-major général des armées a confirmé la neutralisation de 6 terroristes à Gao et 20 à Sévaré. Toutes les attaques ont été vigoureusement repoussées selon l'armée. L'Ukraine a frappé dans la nuit des installations pétrolières et militaires situées près de la ville russe de Saint-Pétersbourg, selon le président Zelensky. Il a précisé que Kronstadt, une base navale, avait été touchée. Le gouverneur de Saint-Pétersbourg a indiqué sur les réseaux sociaux que la Russie avait abattu des dizaines de drones au-dessus de la ville. Et enfin, le pape Léon a exhorté les dirigeants européens à relever le défi majeur que représente la migration en améliorant l'intégration des nouveaux arrivants et en améliorant les conditions de vie dans les pays en développement. Il s'est exprimé lors d'une messe célébrée dans le cadre de sa visite sur l'île italienne de Lampedusa, point d'arrivée majeur pour les migrants qui effectuent la traversée périlleuse entre l'Afrique et l'Europe.
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0: Il sera 15h GMT dans 30 secondes.
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2: 15h en temps universel, bonjour à tous. Une ancienne médecin qui avait dénoncé sur Facebook des cas d'abus commis à l'encontre

0: l'encontre de femmes dans un hôpital universitaire d'Alexandrie, a été condamné à une peine de 6 mois de prison avec sursis. Selon le tribunal, Omias Ouedan n'avait pas apporté de preuves de certaines de ses allégations. L'armée malienne affirme que des militants islamistes ont mené de nouvelles attaques coordonnées dans plusieurs villes du pays. Au moins 5 villes et une prison situées dans l'est et le sud du Mali ont été touchées, mais les attaques ont été repoussées selon l'armée. L'état-major général des armées a confirmé la neutralisation de 6 terroristes à Gao et 20 à Sévaré. Le pape Léon a exhorté les dirigeants européens à relever le défi majeur de la migration en améliorant l'intégration des nouveaux arrivants et les conditions de vie dans les pays en développement. Il s'est exprimé lors d'une messe célébrée dans le cadre de sa visite sur l'île italienne de Lampedusa.
1: Ceux qui sont morts en mer sont des victimes à la fois des décisions prises et celles qui n'ont pas été prises, du mépris du bien commun et de la corruption dans leur pays d'origine, d'un système économique mondial qui engendre la pauvreté et l'exclusion, de la peur qui alimente les préjugés et le mépris, de l'idée que ces problèmes ne nous concernent pas et des calculs criminels de ceux qui tirent profit de la souffrance.
0: Près de 20 millions de personnes pourraient participer au 6 jours de cérémonie organisée en hommage à l'ancien guide suprême de l'Iran, l'ayatollah Ali Khamenei, selon les autorités iraniennes. Une foule immense de personnes s'est déjà rassemblée à la grande mosquée de Mossala à Téhéran, où sa dépouille est exposée avant son inhumation dans sa ville natale de Mashhad jeudi prochain.
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